0: we start scouting, and very early on we see a line, and now we're like, okay, now we want to run it.
1: Ouais, mais ça a l'air fou. Il y a tellement d'eau en fait, je pense qu'il t'attend tout.
2: Ouais, faut juste pas terminer à gauche.
0: Ouais. You're looking at it and you see the potential danger, the pocket on the left, which is like

0: 得破啊！C'est pas loin, hein?
1: Comment la neige? C'était bon?
2: Neige incroyable! Vraiment, tu peux lâcher les chevaux.